et la radio communautaire La Voix de l'Oti sur la fréquence 104.5 MHz, émettant depuis Sansané Mango. Nous allons procéder à l'ouverture de nos antennes. Que Dieu bénisse la journée. Bonne journée à tous et à toutes.

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0: Yo bro, et c'est ça alors comme ça qu'on fait non. 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

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Mesdames et messieurs, tu es une personne remplie de lumière et de bonté. Leur comportement ne reflète en rien la valeur ni la pureté de ton cœur. Ne cesse jamais d'aimer ni de tendre la main aux autres, même lorsqu'ils te déçoivent. Aime et aide sincèrement sans attendre de récompense en retour, car chaque bien que tu offres finit toujours par revenir d'une façon ou d'une autre. Voilà, mesdames et messieurs, amis, auditeurs de la 104.5 FM, aujourd'hui, le dernier samedi du mois de mai, 30 mai 2026, nous sommes 5 heures passées de 40 bonnes minutes sur la 104.5 FM. Bienvenue aujourd'hui dans week-end matin. Appelez-moi tout simplement Kodjo, appelez-le le plus humble de la famille. Donc, je m'en vais en même temps vous présenter l'équipe qui est déjà en place. Mesdames et messieurs, à la direction, Idriss Ouamidou, le directeur de la maison. Mon directeur, bonjour à vous. Programmation mise en onde assurée par le général Tanko Muniru, le général de la maison, notre chef de la programmation. Mesdames et messieurs, au microphone et à la partie technique, appelez-moi tout simplement Kodjo Appelété. Et c'est parti comme ça, avec ce morceau de Merci Timou, My Love, Jesus, You Are My Love, l'artiste nigérian.

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1: Aujourd'hui est un jour spécial pour El Panturo. Alors je vais profiter de cette mélodie pour dire merci à mon Dieu. Merci pour cette santé.

0: qui est ton ami Zuglou Feshin, l'amitié vient de Dieu, il ne faut pas que tu aies un ami dont les dents sont blanches et le cœur noir. Non, non, non, l'amitié nous vient de Dieu. Donc prends soin de toi, il fait jour, j'espère. Le sport, ça a déjà commencé. Hein? On y va comme ça toujours.
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0: Avec ce morceau du feu au Marbia, vous vous souhaitez une très très excellente journée à toutes et à tous.

faut jamais dire jamais dans la vie. Il ne faut jamais dire jamais dans la vie. Voilà, mesdames et messieurs, ce morceau du Zouglou fait je n'ai jamais, jamais tant que tu vis. Et il faut savoir qu'il y a de l'espoir pour toi. Donc, il faut jamais renoncer à certaines choses. Il faut prendre la vie de bon côté. C'est comme ça, mesdames et messieurs, nous poursuivons cette aventure rien que. D'une nouveauté pour vous sortie il y a de cela un jour, KS Broom, Enfant béni, le morceau est titré Enfant béni. Nous allons écouter ce nouveau sorti, cette nouvelle sortie de KS Broom.

voilà, c'est le commando Kaes Broum, enfant béni, vous l'avez bien aimé. Nous allons revenir au pays pour écouter Le Feu au Marbi, le morceau titré Elatché. Elatché, messieurs, ce matin, rien que du bonheur pour vous.

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Et voilà un peu quelques paroles de cette chanson du feu Oh Marbi, le morceau titré est la tchenao. Donc mesdames et messieurs, peu à peu nous tendons comme ça vers le 1er juin, le jour de l'arbre au Togo. Donc préparons-nous pour pouvoir bien honorer notre engagement vis-à-vis de notre environnement. Ça va nous donner beaucoup, beaucoup de choses. Donc plantons des arbres, allez-y à l'environnement. Et demandez le directeur préfectoral de l'environnement va vous donner des arbres. Donc mesdames et messieurs, une fois plantés des arbres, plantés sans entretenir, c'est gaspiller l'effort de toute une communauté. Donc mesdames et messieurs, le dispositif est organisé. Donc mesdames et messieurs, planter et entretenir les arbres, c'est ça qui est très important. Même si Kodjo a planté, si Kofi passe et les moutons, les chèvres en train de brouter l'arbre là, il faut que qu'il fasse un effort pour pouvoir les renvoyer et protéger ce tape-pâte, parce que l'arbre c'est pour tout le monde. Donc mesdames et messieurs, sur ce, je vous propose un morceau d'un petit frère sorti cette semaine. L'artiste, il s'appelle Anini, le morceau titré Da Boyo Boyo. Chez nous on dit celle qui a je ne veux pas dire, je vais vous jouer ce morceau et vous-même vous allez déguster. Ce morceau fera plaisir à tous ceux qui vont faire le sport ce matin. Le morceau c'est pour vous, Anini Da Boyo Boyo. C'est pour tous les amoureux du sport, surtout le footing. On y va comme ça. 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

0: Oui, voilà, Vanista Enam fit Mimi, bébé, tu m'as choco, comme les filles avec TikTok. Voilà un peu la nouvelle sortie de Vanista, une très très belle featuring avec Mimi, bébé, tu m'as choco, comme les filles avec TikTok. Voilà un peu comment on ne peut pas séparer les go, les filles avec TikTok. Chaque jour, chaque matin, chaque midi, chaque soir, collé, serré avec TikTok. C'est de la même manière que toi et moi, on est ensemble. Hier, c'était est-ce que tu peux arranger? Mais aujourd'hui, c'est on reprend. C'est de qui? C'est de Roselyne Layo, la diva de la musique ivoirienne. Hier, c'était est-ce que tu peux arranger? Mais aujourd'hui, on reprend. On écoute quoi? On reprend ou bien est-ce que tu peux arranger? On écoute d'abord la nouvelle sortie de Roselyne Layo, la diva de la musique ivoirienne. On reprend ses sorties cette semaine. On écoute ensemble.
1: Nous interrompons nos programmes pour vous présenter un flash spécial, la vidéo virale de l'altercation du couple Azago. Ils se seraient à nouveau séparés dans les rues du plateau. Nous vous reviendrons.

Et voilà un peu le morceau. On reprend. On a dit pour ne pas avoir gourmet, il faut pas trop afficher ta relation. Est-ce que c'est ça? Qu'en dites-vous à travers ce morceau de Roselyne Layo? La nouvelle sortie, c'est cette semaine. On reprend, c'est sur YouTube. Mesdames et messieurs, maintenant, je vous propose, est-ce que tu peux arranger du même artiste, Roselyne Layo? Est-ce que si je te donne ma vie là, est-ce que tu peux l'arranger? On y va comme ça et vous allez apprécier les deux et vous allez revenir me dire lequel des deux morceaux est plus chic. Hey, ça me plaît trop, hein, ce morceau.

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Voilà un peu, mesdames et messieurs, je vais vous paraphraser un peu le programme qui va nous conduire ce matin. Déjà à 7h, vous aurez nos spots publicitaires. Et de 8h à 9h, si tout va bien, rien que de la bonne musique pour vous. De 9h à 10h, si tout va bien, vous aurez une émission en direct sur l'environnement, en direct sur la zone de la 104.5 FM. Donc préparez-vous bien, préparez-vous très très bien, parce que nous sommes dans le moment de l'environnement. 1er juin, nous allons tous ensemble planter des arbres. Donc actuellement, le réchauffement climatique, la nature est très très chaude, donc calmons cette chaleur avec les arbres. Donc plantons des arbres, commencez déjà. Il a déjà commencé par pleuvoir. Donc mesdames et messieurs, je vous propose encore un morceau de Mix Premier, le morceau titré Co-Mirage, les Pakpatouya. On y va comme ça ce matin. Bonjour à vous. Bonjour.

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Ça ne te fera rien, ça ne te diminuera de quelque chose, même un franc ne va pas tomber de ton salaire. Mon frère, laisse-le, il n'a qu'à faire ce qu'il veut. C'est la publicité, il te fait comme ça, on dit quoi? Maintenant, on revient au pays avec un groupe, il y a Black T, Ethan Bless. Il y en a plein. Il y a B4L qui avait fait une collaboration, le morceau titré Mouna. Et bonjour à tous ceux qui écoutent ma voix. Ce morceau, c'est pour vous.

Maman Mouna, papa Mouna, bonjour à vous. Bonjour à toi aussi, Mouna de Mouna, papa de papa. Voilà un peu le morceau. C'est une très belle collaboration entre les artistes togolais. Le moxé mixé. Le visuel par Jules Tété. Sorti depuis 2015.

On ne s'énerve pas. Le week-end, ça se fête, ça se célèbre, ça se vit avec ce morceau de Santrinos, Raphaël feat. Senza, le morceau titré Ngbabidjo. Donc, mesdames et messieurs, Mingbanobidjo là. On ne s'énerve jamais. Ce morceau, c'est pour tout le monde. On y va comme ça avec Raphaël Santrinos et Senza.

Parfois, ce qu'on veut pour soi et ce que la vie nous offre, c'est différent et il ne faut jamais s'énerver à Mbabidjo. Donc, mesdames et messieurs, on continue. Donc, bonjour à toutes et à tous et bon week-end.

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Par ailleurs, le maire de la commune de Loti 1 exhorte vivement les conducteurs de taxi-moto et leurs passagers ainsi que tous les motocyclistes au port de CAC en toutes circonstances. 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Prévision des paramètres de la saison des pluies dans le nord Togo. Validité juin, juillet, août à juin, août, septembre 2026. Sur le plan cumul pluviométrique au cours de la période de juin, juillet et août, la partie nord du pays connaîtra une situation déficitaire à tendance normale, tandis que le sud sera caractérisé par une situation normale à excédentaire. En ce qui concerne les mois de juillet, août et septembre, une situation pluviométrique normale est attendue sur l'ensemble du pays. Sur le plan agro-météorologique, dans les régions centrales et de la Cara, il est prévu un démarrage précoce anormal et normal à tardif. Dans les savanes, les dates de fin de saison agricole tardive anormale sont attendues dans la zone monomodale. Les séquences sèches longues à tendance normale sont attendues au début de la saison et courtes anormales sont prévues vers la fin de la saison agricole. Sur le plan hydrologique, il est attendu une tendance à des écoulements normales à déficitaire dans le bassin de Loti et déficitaire dans le bassin du Mono et du lac Togo. Comme avis et conseil, il faut utiliser prioritairement les variétés et espèces de culture résilientes au déficit hydrique et à haut rendement. Éviter l'occupation des zones inondables pour les habitations et les cultures. Veiller à la gestion rationnelle des ressources en eau.

pour assurer les besoins en eau, notamment des barrages et des aménagements hydro-agricoles. Notez bien, suivre les mises à jour, les prévisions quotidiennes et intra-saisonnières. Information produite grâce à l'appui technique et financier du FSRP Togo.

communiqué du CVD de Baoulé relatif au report d'ouverture de l'appel d'offres intitulé « Fabrication et livraison de mobilier JEP ». Dans le cadre de la mise en œuvre du sous-projet cité ci-dessus dans le village de Baoulé, il est lancé un dossier d'appel d'offres local pour la sélection d'une entreprise pour la fourniture de mobilier scolaire dont l'ouverture était prévue pour ce 29 mai 2026 à 9h30. À cet effet, nous venons par la présente vous informer du report d'une semaine de l'ouverture qui passe au 5 juin 2026 à 9h30. Donc, les entreprises préqualifiées désireuses peuvent continuer par venir acheter le dossier d'appel d'offres et déposer leur offre au plus tard le vendredi 5 juin 2026 à 9h00 auprès du CVD de Baoulé. Fait à Baoulé le 29 mai 2026, le président du CVD, Kwam Yao, contacte 91 04 66 08.

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Le chef canton de Mango, El Hadj Nambiema Tabizakar, et les notables, le maire de la commune de Loti 1, Nokom Nimani Ignace, l'église de Pentecôte internationale du Togo, l'apôtre Larry Banimpo Jules, président de l'église Pentecôte internationale du Togo, l'apôtre Angbaré Issoaham, secrétaire national de l'église Pentecôte internationale du Togo, l'apôtre Wissou Yao Ferdinand, coordinateur des régions de la savane des églises Pentecôte internationale du Togo, le prophète Arodo Dreva, responsable de la région ecclésiastique de Mango, église Pentecôte internationale du Togo, la région ecclésiastique de Mauritanie, église Pentecôte internationale du Togo, les familles Kama Apayoukou, Yadjo Adokoupli, monsieur Ndakossi, chef de famille, ses épouses et enfants à Yogou, les enfants et tantes au Togo et au Ghana, à Douaba, Alima, Aya Kokore, Bouké, à Dokoupli, les familles Nabourtiba, Bawa, Agbafla, Mangolas Pagnani, monsieur Somourou, maman Alaza, chef de famille de Nabourtiba à Mango, monsieur Nabourtiba Komla Eloi, chef de famille Nabourtiba à Mango, monsieur Mangolas Nakom, chef de famille Mangolas à Mango, monsieur Pagnani Komla Armand, chef de famille Pagnani à Mango, monsieur Agbafla Bawa Ako, ici fou infirmier à la retraite, son épouse et ses enfants résidant à Adeta, madame Agbafla Bawa Mimouna, épouse Momouni, ménagère à Palimé, son mari et ses enfants. Madame Agbafla Bawa Adjara, épouse Agbo, ménagère à Thivier, son mari et ses enfants. Monsieur Kossi Kofi Amidou, cultivateur, ses épouses et enfants à Bakanansou au Ghana. Apôtre Kossi Bafoudam à Mauritanie, époux et pleuré, ses enfants et toute la famille Kossi. Monsieur Kossi Ndissa Ousmane, cultivateur à Yogou. À Yogou, dans le Ghana, son épouse et ses enfants. Monsieur Kossi Ndri Gambi, cultivateur à Yogou, dans le Ghana, son épouse et ses enfants. Monsieur Kossi Aoufobie Fatao, cultivateur à Yogou, dans le Ghana, ses épouses et ses enfants. Madame Kossi Noumale, ménagère, son épouse et ses enfants à Nali. Monsieur Kossi Ndakan, consultant, son épouse et son enfant. Monsieur Kossi Ndakpin, conducteur d'engin lourd, son épouse et son enfant. Président en Côte d'Ivoire, Monsieur Kossi Abdourachid, cuisinier, commerçant à Lomé. Madame Kossi Nayabou Deborah, épouse à Huyesso, couturière à Kara, son mari et ses enfants. Madame Kossi Nayao, au Congo Brazzaville. Fati Sekina, Alimi, Mustapha, Bakobabé, lui, les familles parentes alliées et amies profondément touchées par les diverses marque de sympathie et d'affection que vous leur avez témoigné lors du rappel à la gloire de leur très chère et regrettée Madame Abagla Lamatou Elisabeth épouse Kossi, décédée le 12 avril 2026 à l'hôpital Ordre de Malte et Lavagnon Est Mouno dans sa 62e année. Vous renouvelle leur sincère remerciement et vous prie de bien vouloir vous unir d'intention aux cérémonies funèbres qui se dérouleront selon le programme. Si après veillée funèbre, date et heure, le 29 mai 2026 à partir de 18h30, lieu maison mortuaire à Mango, préfecture de Loti. Culte d'inhumation, date et heure, le 30 mai 2026 à partir de 8h00, lieu d'appel de l'église de Pentecôte internationale du Togo, 6 à Mango. L'inhumation aura lieu au cimetière de Mango.

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0: 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Tu sais quoi, j'ai en réunion, donc tu me rappelles dans une heure.
2: À quoi d'une heure tu l'appelles, il décroche pas. 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

0: Bonjour mon frère, bonjour. Je viens du Congo Brazzaville, je veux manger pondu. Est-ce que vous vendez pondu ici?
1: Non, Abuja, on mange à Tchèque.
2: Abidjan, moi j'ai attaqué.

voilà, mesdames et messieurs, il sonne exactement 8 heures passées de 40 bonnes minutes dans notre studio bleu de la radio communautaire La Voix de l'Oti. Dans peu de temps, vous aurez une émission sur l'environnement. Donc, patientez-vous, augmentez un peu le volume de vos postes récepteurs pour pouvoir bien nous écouter. Merci beaucoup. Dans peu de temps, mesdames et messieurs, la patience surtout. Simon,

8h53 minutes, mesdames, messieurs, auditeurs, auditrices de la fréquence radio communautaire La Voix de l'Outil émettant de Sansanimango comme convenu que nous aurons une émission. Et en ce jour et en cette heure précise, mesdames, messieurs, donc nous sommes là pour cette émission qui s'inscrit dans le cadre de la campagne de reboisement 2026 dans l'Outi-Sud. Et retenons que dans le cadre de la préservation de l'environnement et de la lutte contre les effets du changement climatique, la préfecture de l'Outi-Sud lance sa campagne de reboisement 2026 et retenons que cette initiative vise à restaurer le couvert végétal, protéger les ressources naturelles, lutter contre l'érosion des sols et contribuer à l'amélioration des conditions de vie des populations. Le reboisement constitue en tout cas un acte citoyen et un investissement durable pour les générations présentes et futures. À travers cette campagne, les autorités administratives, les collectivités locales, les organisations de la société civile, les établissements scolaires et l'ensemble des populations sont invités à unir

0: aux interrogations donc sans embâche. Nous allons devoir laisser et nos invités se faire présenter. Et donc, et chers invités, et rebonjour et bienvenue au studio de la 54.5. Miguel Sevé vous présenter à l'auditoire. Donc, nous allons commencer notre présentation de la droite vers la gauche. Chef, bonjour.
1: Bonjour, monsieur le présentateur. Je réponds au nom de Katiche Pepe-Sincha, capitaine des eaux et forêts, directeur préfectoral de l'environnement et des ressources forestières, de la protection côtière et du changement climatique de l'Otu Sud.
0: Donc merci à vous et de votre présentation, monsieur le directeur préfectoral de l'environnement et des eaux et forêts. Et donc bonjour à vous, monsieur.
2: Bonjour. Forestier aussi dans le travail de l'environnement à Gando.
0: Ok, donc merci de votre présentation également. Donc, et à la suite, nous avons monsieur.
3: Je suis Isaka Abdoulaye Isaka, menuisier et scierie ici à Gando. Je réponds comme ce qui aide les gens pour l'environnement, pour le cadre de reboisement.
0: Ok, donc merci à vous, monsieur Isaka, de votre présentation. Mesdames, messieurs, et comme vous venez d'écouter nos invités, vous allez retenir qu'au microphone, vous allez m'appeler tout simplement Kossi Sifo, le Benjamin alias Kaibé de la radio communautaire La Voix de l'Oti. Donc, et nous allons prendre une petite pause musicale, le temps de revenir nous baigner des questionnaires de cette émission.

0: Donc, merci une fois encore, auditeurs de la fréquence radio communautaire La Voix de l'Otier. Comme je l'annonçais tantôt, donc nous sommes dans une émission qui s'inscrit dans le cadre de la campagne nationale de reboisement de l'année 2026. Donc, après présentation, nous allons aller tout droit aux questionnaires qui sont adressés à monsieur et au DP de l'environnement et des eaux et forêts. Et donc, dites-nous, le 1er juin, les Togolais plantent depuis 1977. Pourquoi les autorités ont-elles décrété cette journée nationale de l'arbre?
1: Merci, monsieur le présentateur, l'animateur principal de la radio La Voix de l'Otier. Avant tout propos, je tiens à adresser mes sincères remerciements aux premières autorités de ces pays. Et je viens au niveau de la préfecture de l'Otier Sud pour aussi adresser mes sincères remerciements à toute la communauté résidant sur le territoire de l'Otier Sud, en commençant par les premières autorités, les préfets, les maires, la chefferie traditionnelle, et bref, la population, la vaillante population de l'Otier Sud. Par rapport à votre question concernant le 1er juin, la journée du 1er juin a été décrétée suite à un certain nombre de péripéties dont nous allons essayer de relater brièvement. La journée nationale de l'arbre du 1er juin trouve ses racines dans une période douloureuse de notre histoire. Entre 1972 et 1976,

0: le Togo a connu de sévères sécheresses qui ont ravagé les récoltes, asséché les cours d'eau de la Kara et de Mono, du Zio au lac Togo, et fait peser de menaces de la désertification sur des millions de Togolais. Face à ce péril, le président Feu Gnassingbé Eyadema a pris en 1977 la décision historique de dédier le 1er juin à l'arbre, lançant la révolution verte au Togo. Depuis lors, des millions de plants ont été mis en terre chaque année, de la savane au maritime, de la Kara au plateau, forgeant une tradition nationale de lien entre l'homme togolais et la terre qu'il habite. Aujourd'hui, cette journée est le coup d'envoi de la campagne nationale de reboisement et de l'expression de l'engagement du Togo pour un développement durable.
1: Donc, merci, monsieur le député, de votre intervention. 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
1: donc merci à notre jeune frère pour la traduction en langue locale ganga et c'est le DP et n'a plus rien à dire par rapport à cette question. Je pense que nous allons évoluer pour la suite des questionnaires. Et donc, et merci et de nous suivre sur la radio communauté La Voix de l'Oti. Donc, et au-delà de la toute première interrogation qui a été adressée au DP et de l'environnement et des eaux et forêts, et vous allez nous dire à la suite pourquoi le reboisement, s'il te plaît, est-il aujourd'hui une priorité nationale?
0: Oui, nous avons constaté que le Togo a perdu plus de 40% de sa couverture forestière en un siècle. Ce que vos auditeurs doivent savoir, effectivement, que vous aurez constaté qu'au début du XXe siècle, les forêts couvraient environ 67% du territoire. Aujourd'hui, elles n'en couvrent plus que 24,24%. Donc, la forêt de Massoé Plateau, la forêt de Aklao et de, le parc Fazao, Malfa Kassa, dans la centrale, sont parmi les derniers grands massifs forestiers du pays. La mangrove, ou bien la mangrove du littoral togolais entre Anéhon et Pémé, protège nos côtes contre l'érosion et abrite des espèces de poissons et crustacés essentiels à la pêche artisanale. Un arbre adulte de Nîmes ou de Karité produit suffisamment d'oxygène pour faire respirer 2 personnes par jour. Donc, pour continuer, nos ancêtres vivaient avec la forêt. C'est à nous d'en rendre compte à nos enfants. Donc, planter, c'est aussi honorer la mémoire de ceux qui nous ont précédés.
1: Ok, donc comme je le disais tantôt avant de passer à la traduction, et cher DP, vous allez y répondre directement à la seconde question. Et pourquoi le reboisement est-il aujourd'hui une priorité nationale?
0: Oui, si nous considérons le reboisement comme une priorité, parce que nos forêts, ou bien les forêts togolaises, sont sous pression. La désertification progresse à 0,42% par an. Le reboisement ne couvre que 0,14% chaque année. C'est environ 5679 hectares de forêt qui disparaissent contre 2000 hectares reboisés. Une perte nette de 3679 hectares. Soit 5,518,500 arbres environ qui s'évanouissent. Donc cette érosion a des conséquences directes que chaque Togolais ressent sur les sources d'eau qui tarissent, les récoltes qui baissent, température qui monte, les pluies imprévisibles. Donc, vu tout ça dans les régions de la Kara et des savanes, les agriculteurs voient les terres s'appauvrir. Sur le littoral, l'érosion côtière menace des villages entiers. C'est pourquoi, en 2021, le gouvernement a lancé l'ambition de reboiser 1 milliard de plants d'ici 2030 pour porter la couverture forestière de 24,24% à 26%. Cela exige 100 millions de plants sur 67 000 hectares chaque année. Un défi qui ne se gagne que si chaque Togolaise et chaque Togolais s'y engage.
1: Ok, donc merci de vos éléments de réponse, Moya Babara Nibieso. 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
1: donc merci de votre traduction en langue kankan et nous retenons que et monsieur et le DP s'était arrêté à mi-chemin de ses idées. Je pense que vous allez continuer, DP.
0: D'accord. Bon, pour la suite, nous devrons faire comprendre à nos étudiants, ceux qui nous écoutent, qu'il y a certaines pratiques qui doivent changer. La production de charbon de bois, principale source d'énergie des ménages togolais, elle exige l'abattage massif d'arbres. Un sac de charbon nécessite 10 à 15 arbres. L'agriculture extensive surbrûlée dans les régions des plateaux, de la Kara et des savanes. Des portions de forêt sont brûlées pour ouvrir de nouveaux champs, appauvrissant des sols en quelques années. Les feux de brousse incontrôlé. Chaque année, en saison sèche, des milliers d'hectares de végétation brûlent, souvent allumés pour chasser ou par négligence. L'exploitation forestière illégale, le bois précieux, caïcédra, iroko, samba, est prélevé sans plan de gestion durable dans les plateaux et dans les maritimes. L'extension urbaine rapide. La croissance de Lomé, Sokode, Kara, Atapame, Gringole et grignote des espaces boisés périurbains. Quand la dernière forêt sera coupée et le dernier cours d'eau asséché, l'homme comprendra qu'on ne mange pas l'argent. Sagesse de chez nous.
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1: 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et donc pour ceux et celles qui viennent de nous prendre en cours de route, mesdames et messieurs, nous sommes dans une émission spéciale de la campagne nationale de reboisement et 2026 pour la préfecture de l'Outi Sud. Et comment la campagne de reboisement 2026 DP sera-t-elle organisée dans les régions et préfectures selon vous?
0: Merci monsieur l'auditeur. La campagne 2026 couvrira les 39 préfectures du Togo. Des sites de reboisement ont été identifiés dans chaque préfecture en collaboration avec les collectivités, les chefs traditionnels et les communautés. Les directeurs préfecturaux coordonnent les opérations avec tous les acteurs, les services étatiques, groupements de femmes, associations de jeunes et coopératives et des établissements scolaires. Donc, voilà comment les activités s'organisent. Donc, pour mener les activités, on doit choisir un bon moment. On choisit un bon moment pour planter, c'est-à-dire dès les premières pluies. Par exemple, dans nos régions ici, c'est-à-dire région de Kara et des savanes. Donc, pour faire le trou, on doit creuser un bon trou, 40 cm de profondeur et de largeur, mélanger la terre avec du fumier, de porc ou de la volaille bien décomposée, choisir l'espèce adaptée, ça veut dire quoi? Le plan qu'on trouve qui réussit mieux dans la localité, si c'est le Nîmes, si c'est l'acacia, si c'est le sénaséaméa. Donc, on doit choisir, essayer de voir qu'est-ce qui convient au sol de la localité. Donc, si l'espèce est bien adaptée, donc on verra que le plan va se développer normalement. Par exemple, ça dépend de ce que tu voudrais. Il y a le teck, il y a le caïcédra, il y a les fruitiers, sans oublier ça, les orangers, les manguiers, les citronniers, etc. Même, pourquoi oublier le baobab qu'on prend souvent pour faire notre kouka dans la région. Donc on doit choisir les plants en tenant compte du sol. Donc après on retire le sachet avec soin, puis placer la monte dans le trou sans la briser. C'est-à-dire quand on prend la monte là, d'ailleurs le matin là avant de prendre ça, on doit arroser encore la pépinière. Si c'est un plant, deux plants ou bien c'est une graine, on doit arroser pour que la monte de terre qui contient le plant ne s'éparpille pas. Donc, il ne faut pas casser ça, il faut compacter ça. Et doucement, on met ça dans le trou et on ramène l'autre terre qui entoure. On ferme, on bouche, on appuie solidement et on fait sous forme d'une cuvette. Ça forme un creux ou bien une assiette pour que quand il pleut ou bien en versant de l'eau, ça puisse retenir. Après, il faut protéger contre les animaux. Il faut entourer avec à l'aide des branches et des piquants pour que les animaux n'arrivent pas à dévaster. Donc, il faut désherber tout autour dans un rayon de 1 mètre autour du plant chaque mois durant les 6 premiers mois. Donc, voilà ce qu'on doit faire pour que l'arbre, dès les premières choses, puisse grandir dans de bonnes conditions.
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1: Donc, merci de votre rapport par rapport à la traduction en langue Gangan. Et après 5 ans d'efforts, quel bilan peut-on dresser de la campagne nationale de reboisement des pays?
0: Oui, pour continuer, bon, nous avons pour les 5 dernières années, de 2021 à 2025, il y a des plans qui ont été mis en terre. À partir de 2021, on avait 3 300 plans sur une superficie de 4 500 hectares. En 2022, on a 5 207 250 sur une superficie de 8 255 hectares. Et en 2023, on a 7 890 316 plants, soit sur une superficie de 10 316 hectares. Et en 2024, on a 9 142 273 et sur une superficie de 11 554 hectares. Et en 2025, on a 13 376 349, soit 14 377 hectares. Donc il faut noter un total de 38 919 188, soit une superficie de 49 000 hectares 52. Donc il faut reconnaître qu'il y a eu une progression par an. En 2021, on avait 57,7%. Et en 2022, une légère régression, il y a 51,5%. En 2000, on a encore plus, 15,9%. Et en 2024, on a plus 49,3%. Ça, on trouve que c'est la meilleure année. Donc, ça fait, on est en train de lutter pour atteindre l'objectif de 1 milliard d'arbres chiffrés, comme on l'a prévu d'ici 2021 à 2030. Voilà comment ces différents chiffres représentent moins de 4% de l'objectif. L'effort doit être accéléré chaque année et chaque plan compte. Donc voilà d'une manière l'évolution de ces activités. Donc de 2021 en 2025 où nous sommes. Donc des exemples concrets à partager pour nous, avec nos reboiseurs. Donc dans la préfecture de Bassar, des communautés qui avaient perdu leurs sources ont vu leur puits se remplir à nouveau après des années de reboisement. Des têtes de bassins versants. Dans les plateaux, les femmes productrices de karité voient leurs revenus augmenter grâce à la protection des karités, dont les noix alimentent les marchés et les exportations vers l'Europe. Dans les préfectures de Thône, des brises vents d'acacia plantées autour des champs protègent les récoltes contre l'harmattan et améliorent les rendements de mil et sorgho. Sur le littoral de Lomé, à Anéha, la replantation des fleurons le long des plages freine l'érosion qui menace les habitations et des champs. Voilà ce que, en termes d'exemples concrets avec les reboisements, ce qu'on a pu bénéficier, c'est visible. Donc, l'animateur, voilà les réponses à la suite de vos questions.
1: Et donc, merci au DP de vos éléments de réponse que vous venez de fournir à nos aimables auditeurs qui nous écoutent à l'instant. 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
1: Donc merci pour la traduction et rappelons que et nous sommes dans une émission sur la campagne nationale de reboisement et de l'année 2026. Nous avons comme invité le DP et le directeur préfectoral de l'environnement et des eaux et forêts de l'Haut-Sud. Donc DP, vous allez nous dire à présent et quelle superficie et quelles espèces végétales pour l'édition 2026 et je dirais et peut-être ce qui nous concerne c'est la région des savanes.
2: Oui, merci mon cher frère. Pour la zone des savanes, c'est-à-dire Dapao Mango, les espèces qui nous concernent sont plus les acacias, les baobabs, les nîmes. Donc, on peut même ajouter aussi un peu l'eucalyptus. Et il y a aussi les autres là. Les lanéens, c'est que nos enfants ont cueilli pour sucer. Il y a les daniers là, c'est des espèces qui sont adaptées à nos sols. Donc, on peut les planter. Toute espèce qui est sur le territoire de la région des savanes est adaptée. Si on peut cueillir, il y a même les anéantissus, on peut cueillir les semences, venir mettre, ça doit réussir. Donc je pense, mais c'est ce qui est plus populaire qu'on a essayé de citer. Il y a d'autres, même les gens connaissent certaines choses dans leur local, ils peuvent mettre. Donc voilà ce que nous conseillons plus. Et ce, vu à regard d'une manière générale ce qui est plus répandu. Voilà.
1: Okay. Oui. Et toi, sous la machine, et va manger la cache sabre et des PK et Fako Bakanta, tiens sous ma berne, yenga et y a des chiens sous fin. 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
1: Alors, donc, merci, cher ami, de votre traduction en langue gangan et poursuivons cette émission DP. Comment et garantir alors le suivi et l'entretien des plants après la mise en terre?
2: Ah, merci, mon cher frère. Planter sans entretenir, c'est gaspiller l'effort de toute la communauté. Le dispositif est organisé à trois niveaux. Donc, au niveau de nous, les directeurs préfectoraux, on a les terrains. Donc, au niveau de nos chefs, c'est-à-dire au niveau régional, il y a la coordination. Et plus haut, il y a la direction des ressources forestières qui s'en charge des suivis. Donc, la protection contre les feux de brousse est le défi majeur, surtout dans les régions de la Kara et des savanes et du centre. Les mesures clés qu'on doit prendre sont les suivantes. Puisque quand on plante, il faut toujours entretenir. Donc, il faudrait après la mise en place des pare-feux autour des plantations, dès octobre, il faut que ça soit respecté. Déjà à partir d'octobre, quand les herbes commencent par se sécher, il faudrait qu'on passe à la mise en place des pare-feux. Après, on doit aussi procéder à la pratique des feux précoces, contrôlés avant l'arrivée de l'harmattan. Donc, les feux de précaution, ça veut dire que quand l'herbe n'est pas totalement sèche. Donc, après, on doit aussi faire le renforcement des capacités au niveau des comités villageois de lutte contre les feux. Donc, comment gérer les feux? Il faut que, au moment opportun, qu'on les regroupe, on les en parle, on les dise ce qu'il y a lieu de faire. Donc, ce que nos amis aussi doivent retenir, concernant pour protéger plus les plants, il faudrait qu'on évite que les cabris, les moutons, les bovins en divagation, c'est-à-dire les animaux qui se promènent là. Ça, c'est un problème majeur dans nos localités ici. Il faut qu'ils les mettent dans les clôtures, dans les enclos. Et il faudrait qu'on conseille aussi à la population qu'ils évitent de tenir les coucous et brancher et laguer. Tout ça, là, ça mutule, ça ralentit la croissance des plants. Donc, les plants que nous avons déjà mis, il faut qu'on clôture tout autour. Il faut qu'on les évite contre les feux de végétation, les feux de tardifs et contre l'attaque des animaux. Donc, les feux tardifs, une flamme à 5 km par heure détruit une année de travail en 20 minutes. C'est quand il n'y a pas le pare-feu. Donc, le pare-feu doit être fait avant novembre. L'harmattan dans le nord, les vents secs dessèchent les jeunes plants. Donc, un paillage, c'est-à-dire prendre de la paille ou bien de l'herbe, chose, mettre tout autour d'un plant, permet de retenir l'humidité. Et quand il y a l'humidité, l'arbre commence par croître jusqu'à la campagne prochaine. Donc, il faudrait qu'on essaie de voir quels sont souvent les types de choses qu'il faut répandre. Il y a la Clomeliana odorata, c'est-à-dire ce qu'on appelle herbe de Siam, très répandu, donc étouffe rapidement les jeunes plants. Il faut qu'on les désherbe. Un plant entretenu vaut mieux que 10 plants abandonnés. Prendre soin d'un arbre, c'est prendre soin de la famille.
1: Et donc, merci au DP de son intervention. Moi, bah, y a tout comme vous, en ce moment, sur les qui s'appelle Bessari, y a DP au tissu de cas. 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
1: donc merci pour la traduction en langue locale ganga mesdames messieurs auditeurs de la fréquence radio communautaire la voix de l'Oti émettant le son Sénémango lentement sûrement progressivement nous tendons vers la fin de cette émission qui s'inscrit dans le cadre de la campagne nationale de reboisement 2026 donc c'est le directeur préfectoral de l'environnement et des eaux et forêts qui répond à nos interrogations donc EDP et dites-nous à présent quel rôle pour les collectivités les femmes les jeunes et les ONG dans cette campagne de reboisement.
2: Il faut reconnaître que le reboisement est une affaire de tous. Chaque acteur de la société togolaise a une contribution unique. Les collectivités, à savoir les mairies, les maires, les chefs de canton, chefs de village, c'est-à-dire c'est une mobilisation qui mobilise des terres communautaires, sensibilisation, appui financier. Donc les femmes, elles assurent 60 à 80% de la production agricole au Togo. Leur rôle dans la pépinière, la mise en terre, l'entretien de la, et la récolte des produits forestiers non lignés est central. Donc les jeunes associations, clubs environnementaux scolaires, brigades vertes, ils sont à la sauvegarde ou bien davantage pour la garde de la campagne. Donc les ONG devraient aussi mener des sensibilisations, accompagnement technique et mobilisation des financements pour aboutir ou bien concrétiser nos reboisements complémentaires. Donc des messages forts adressés à leur endroit directement. On dit aux femmes, vous êtes les premières à souffrir quand il n'y a plus de bois pour cuisiner, quand il n'y a plus de carité pour vos revenus, quand il n'y a plus d'eau potable. Donc planter, c'est vous protéger vous-même. Aux jeunes, un tec planté aujourd'hui rapporte entre 3 et 4 millions de francs CFA à la première coupe entre 8 à 10 ans. Le reboisement est une opportunité économique réelle pour votre génération. Aux élèves et étudiants, dans votre école, votre cours, votre quartier, créez un jardin vert. Chaque arbre planté est un acte citoyen. Donc, quant aux églises et mosquées, engagez-vous à planter des arbres dans vos enceintes. C'est un acte de piété envers la création.
1: Donc, merci au DP de son intervention, de ses apports d'éléments par rapport à la question qui lui a été adressée. 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
0: donc merci et notre jeune frère pour la traduction gang mesdames et messieurs, comme je le disais tantôt, nous sommes pratiquement à la fin de cette émission et nous allons d'ici là demander humblement au DP et quel message et final il a adressé aux auditeurs qui nous écoutent à l'instant T.
2: Je remercie chaleureusement les autorités administratives et traditionnelles de notre préfecture et nos partenaires techniques et financiers, toutes les organisations mobilisées sur le terrain et bon, ceux de la radio pour cette tribune essentielle que nous sommes en train de passer ici. J'appelle solennellement chaque Togolais et chaque Togolaise à se lever le 1er juin pour planter au moins un arbre dans sa conception, son champ, son quartier, sa cour et d'école. Un arbre, c'est un geste pour soi, pour sa famille, pour sa communauté et pour tout le Togo. Après le 1er juin, les activités se poursuivent jusqu'à la fin de la saison des pluies. Il n'est jamais trop tard pour planter. Ensemble, plantons le Togo de demain. Ensemble, protégeons notre environnement et construisons un avenir plus vert et plus durable pour nos enfants. Donc nous disons aussi à la population de l'Otis Sud que les plans sont à notre disposition. S'ils viennent, ce que nous avons pour distribuer, si c'est fini, il y en a chez les pépiniéristes aussi. Que personne ne soit le dernier, bien ne vienne pas. Donc qu'ils n'ont qu'à venir massivement. Le 1er juin, le site choisi est au niveau de la brigade de la gendarmerie de Kando. Donc déjà à 6 heures, tout le monde est invité avec son coucou, sa roue, et pour qu'on puisse mettre les plans pour la cérémonie du 1er juin. Je remercie chacun et à chacune qui a prêté l'oreille attentive pour notre émission.
0: Donc, merci au DP pour et son mot de fin. 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
0: Donc, merci pour la traduction en gangan. Mais avant de clôturer cette émission, et nous sommes accompagnés d'un frère, monsieur Isaka, qui est pépiniériste dans la filière bois. Et monsieur Isaka, et qu'est-ce que vous avez concrètement à nous dire par rapport à cette campagne nationale de reboisement de l'année 2026? Votre mot à l'endroit et de ceux qui nous écoutent à l'instant T.
3: Je vous remercie beaucoup. Moi, je suis opérateur économique au niveau de la vente des bois. Je conseille que le DP Environnement au tissu de nous a laissé au niveau des opérateurs économiques, ceux qui vendent les bois, que de faire tout possible pour se réglementer, ceux qui ont leur papier avant de vendre les bois, il faut avoir nos papiers, il faut être en règle, et ceux qui ne sont pas en règle, de s'approcher à lui pour avoir ses conseils. Et les procédures, il va leur montrer les procédures laquelle pour se conformer. En dehors de ça, il y a aussi les menuisiers et les scieurs, tous ceux qui

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1: Merci, nous sommes à la fin de cette émission et qui s'est inscrite dans le cadre de la campagne nationale de reboisement de l'année 2026. C'était avec le DP et environnement, il est aux forêts au Sud. Mesdames, Messieurs, avant de nous quitter, retenons que la réussite de cette campagne de reboisement dépend de l'engagement et de la participation active de tous. Planter un arbre est un geste simple, mais ses bénéfices sont immenses pour notre environnement, notre santé et notre développement. Ensemble, faisons au reboisement une responsabilité collective et héritage précieux pour les générations futures. Un arbre planté aujourd'hui est une promesse de vie pour demain. Mobilisons-nous en tout cas pour une au tissu de verte prospère et durable. Mesdames, Messieurs, nous disons ainsi et nous nous voyons ici à la fin de cette émission. Merci de nous avoir suivis, auditeurs, auditrices de part et d'autre, et des deux préfectures en général et plus particulièrement de l'Oti Sud qui nous ont suivis avec intérêt dans cette émission. Donc nous convions chacun et chacune et de se présenter sur les différents sites et le 1er juin, c'est-à-dire le lundi, pour et la campagne de reboisement. Donc d'ici là, portons-nous bien, bye bye et à très vite, Inch'Allah.

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émission avec le Litis Sud, bien sûr. Mesdames et messieurs, l'équipe Choc est composée comme suite. Deuxième équipe de la journée. Auditeurs, auditrices, chers amis de la radio communauté de la Veille de l'outil. L'équipe est composée comme suite. Monsieur Idriss Amido à la direction, monsieur Nassoura Tanko Mounir à la programmation, à la mise en onde. Mesdames et messieurs, à la cabine technique, au microphone, la voix qui se cache derrière ce micro pour vous fournir une qualité des sons sur la 185. Mesdames et messieurs, appelez-moi tout simplement monsieur Napo. Nous allons travailler, nous allons cheminer, nous allons écrire notre histoire sur la 185 jusqu'à 17h temps universel, l'heure où nous vous dirons personnellement bye bye et laisser la place à une autre équipe qui va juste vous accompagner à partir de 17h temps universel. Mesdames et messieurs, vous comprenez déjà avec moi que nous avons 7 heures de voyage, nous avons 7 heures d'aventure, nous avons 7 heures de marche à partir de 18h temps universel. Nous venons juste de boucler une heure comme ça. Allons-y pas à pas. Vous allez apprécier juste à partir de midi. Restez donc connectés sur la 185. Restez scotchés parce que je vous promets quelque chose de plus lourd. Nous sommes dans le week-end aujourd'hui, samedi 30 mai 2026. Après 5 jours au service, au moins dans le week-end.

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quelqu'un de la direction générale du fonds Tinga. Le fonds Tinga informe l'ensemble de la population togolaise que la campagne de branchement préfinancée au réseau électrique initié depuis le 1er avril 2022 a repris dans toutes les localités électrifiées du Togo. Cette initiative du gouvernement, destinée en priorité aux ménages vulnérables, vise à faciliter l'accès à l'électricité à travers une offre commerciale avantageuse. Dans ce cadre, il est désormais possible d'obtenir un branchement de compteur après paiement LAFIA de fils ou quatre fils à partir d'un versement initial de 1000 francs CFA seulement. Les équipes de la société mandatées sont chargées de poursuivre les opérations de sensibilisation et d'enregistrement sur le terrain. Nous invitons donc les ménages intéressés à se rapprocher des agences société ou d'appeler le numéro vert de la société 1082-28 pour s'inscrire ou bénéficier de cette opportunité. 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

reste engagé aux côtés de la population pour un accès équitable à l'électricité, moteur essentiel du développement social et économique. Le directeur général Fousseyni Alassane.

opportunité pour les opérateurs économiques de la région des savanes. L'Organisation internationale pour la migration, OIM, à travers le mécanisme de stabilité des États côtiers, MSEC informe les opérateurs économiques de la région des savanes qu'on appelle à pré-qualification des fournisseurs de biens et services est lancé dans la région des savanes. Cet appel vise à constituer une base de données de prestataires qualifiés pouvant intervenir dans divers domaines, notamment travaux de construction et de réhabilitation, infrastructures communautaires, bâtiments publics, etc. Fourniture de biens et équipements, matériel informatique, mobilier, kits divers, services logistiques, transport, location de véhicules, fourniture de carburant, services de restauration et d'hôtellerie, services de communication et production médias, organisation d'événements et facilitation, ateliers, formations, consultations communautaires, études, formation et assistance technique, services de traduction et d'interprétation, autres services pertinents en lien avec les activités du MSEC. Les modalités de participation ainsi que la liste des pièces à fournir sont disponibles auprès du bureau de l'OIM à Dapaon. Période d'enregistrement des fournisseurs du 8 au 12 juin 2026. L'OIM encourage particulièrement la participation des entreprises locales respectant les principes de transparence, d'éthique et de qualité. 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

Voilà, mesdames, mesdames et messieurs, fidèles amis de la 185. Bonsoir à toutes et à tous. Il est 15h, passé de 11 minutes sur les ondes de la 104.5. Mesdames et messieurs, depuis 18h universel, vous êtes toujours en compagnie de monsieur Dissoir Midou à la direction sur le temps commun à la programmation de la mise en onde. Mesdames et messieurs, quant à moi, celui qui se cache derrière ce micro depuis 18h universel, appelez-moi tout simplement monsieur Napo. Nous allons travailler jusqu'à 17h universel, à l'heure où nous vous dirons personnellement bye bye. Il est ici la place à une autre équipe qui va juste vous accompagner à partir de 17h. Mais pour l'instant, sachez bien que vous êtes toujours avec monsieur Napo à la cabine technique de cette radio. Ouais, bien sûr. La camion est fracant, la barbe comme petit bébé, ça s'ouvre à l'époque par contre, les femmes sont qu'un petit. Et si bafti la barre, il y a battement bébé, fait à faba, et puis fait radio communauté, fin que ça s'avère, n'a qu'à votre ali battement, boué boudo, n'a qu'à boué bou, faco, machine boudoye, votre battement. 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

0: Voilà, t'as le
1: bébé. Donne-le. Tu l'as fait, c'est...
0: Non, viens, viens, tomber. Viens tomber encore, qu'est-ce que tu tombes?
1: Tu as tombé, mec. Le plus important, l'air.

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Il s'installe. DJ Abou Treika sur la platine pour vous.

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0: Fidèle auditeur, auditrice de la radio communautaire La Voix de l'OTI, mesdames, mesdemoiselles, messieurs, bonsoir à vous toutes et à vous tous et très ravi de vous savoir très nombreux à l'écoute de la chaîne Mère de l'OTI, la 104.5. Fidèle auditeur, auditrice, frères et sœurs en Christ, nous sommes aujourd'hui au samedi 30 mai 2026 et nous sommes comme ça dans l'émission Niemen Noanien, une émission de proclamation de la bonne nouvelle de l'église catholique Saint-Pierre et Paul de Mango. Avant donc de commencer cette séance de proclamation, frères et sœurs en Christ, nous allons nous confier au Seigneur et demander l'assistance de son Esprit Saint.
1: Nous sommes rassemblés au nom du Père et du Fils et du Saint-Esprit.
2: Amen.
1: Seigneur Dieu de gloire, nous te rendons grâce pour tout ce que tu fais pour nous. Nous te rendons grâce depuis le matin, tu nous as assistés dans nos activités et tu nous as donné cette sagesse de venir autour de cette table. Nous implorons ton assistance par ton Esprit Saint avec nous pour que nous puissions parler de ta parole. Jésus nous a dit, quand vous vous rassemblez deux ou trois, je suis au milieu de vous. Nous allons reprendre cette prière que Jésus nous a montrée. Notre Père qui es aux cieux,
3: que ton nom soit sanctifié, que ton règne vienne, que ta volonté soit faite sur la terre comme au ciel. Donne-nous aujourd'hui notre pain de ce jour. Pardonne-nous nos offenses comme nous pardonnons aussi à ceux qui nous ont offensés. Et ne nous laisse pas entrer en tentation, mais délivre-nous du mal. Amen.
1: Gloire au Père, au Fils et au Saint-Esprit.
3: Au Dieu qui était, qui vient, pour les siècles des siècles. Amen.
1: Au nom du Père et du Fils et du Saint-Esprit.
3: Amen.

0: Frères en Christ, paix et bien.
1: Paix et bien.
0: Nous sommes aujourd'hui au samedi 30 mai 2026. Demain sera le dimanche 31 mai 2026. Ce sera donc le dimanche de la Sainte Trinité. Frères et sœurs en Christ, les textes liturgiques qui nous sont proposés pour la méditation pour demain sont pour la première lecture tirés du livre de l'Exode au chapitre 34, versets 4 à 8 à 9. Le psaume est un cantique, le cantique 3. La deuxième lecture est tirée de la lettre de Saint Paul, apôtre aux Corinthiens, au chapitre 13, versets 11 à 13. L'évangile est selon Saint Jean, Jean 3, versets 16 à 18. Bonne fidélité d'écoute et de méditation à toutes et à tous.
1: Merci.

0: Lecture du livre de l'Exode. En ces jours-là, Moïse se leva de bon matin et il gravit la montagne du Sinaï, comme le Seigneur le lui avait ordonné. Il emportait les deux tables de pierre. Le Seigneur descendit dans la nuée et vint se placer là auprès de Moïse. Il proclama son nom qui est le Seigneur. Il passa devant Moïse et proclama « le Seigneur, Dieu tendre et miséricordieux, lent à la colère, plein d'amour et de vérité. » Aussitôt, Moïse s'inclina jusqu'à terre et se prosterna. Il dit « S'il est vrai, mon Seigneur, que j'ai trouvé grâce à tes yeux, daigne marcher au milieu de nous. » Oui. C'est un peuple à la nuque raide, mais tu pardonneras nos fautes et nos péchés, et tu feras de nous ton héritage. Parole du Seigneur.
1: Dieu.

0: À toi louange et gloire éternellement.
1: À toi louange et gloire éternellement.
0: Béni sois-tu, Seigneur, Dieu de nos pères.
1: À toi louange et gloire éternellement.
0: Béni soit le nom très saint de ta gloire.
1: À toi louange et gloire éternellement.
0: Béni sois-tu dans ton saint temple de gloire.
1: À toi louange et gloire éternellement.
0: Béni sois-tu sur le trône de ton règne.
1: À toi louange et gloire éternellement.
0: Béni sois-tu qui sondes les abîmes.
1: À toi louange et gloire éternellement.
0: Toi qui sièges au-dessus des kéroubim.
1: À toi louange et gloire éternellement.
0: Béni sois-tu au firmament dans le ciel.
1: À toi

0: Lecture de la deuxième lettre de Saint Paul, apôtre aux Corinthiens. Frères, soyez dans la joie, cherchez la perfection, encouragez-vous, soyez d'accord entre vous, vivez en paix, et le Dieu d'amour et de paix sera avec vous. Saluez-vous les uns les autres par un baiser de paix. Tous les fidèles vous saluent. Que la grâce du Seigneur Jésus-Christ, l'amour de Dieu et la communion du Saint-Esprit soient avec vous tous. Parole du Seigneur.
1: Nous

0: Évangile de Jésus-Christ selon Saint Jean. Dieu a tellement aimé le monde qu'il a donné son Fils unique, afin que quiconque croit en lui ne se perde pas, mais obtienne la vie éternelle. Car Dieu a envoyé son Fils dans le monde, non pas pour juger le monde, mais pour que par lui le monde soit sauvé. Celui qui croit en lui échappe au jugement. Celui qui ne croit pas est déjà jugé du fait qu'il n'a pas cru au nom du Fils unique de Dieu. Acclamons la parole de Dieu.
1: Louons.

0: Merci. Frères et sœurs en Christ, paix et bien.
1: Paix et bien.
0: Les textes liturgiques de ce dimanche qui suit la Pentecôte nous présentent le mystère de la Sainte Trinité. Un seul Dieu en trois personnes, le Père, le Fils et le Saint-Esprit. Les textes liturgiques de ce dimanche nous révèlent un Dieu plein d'amour, de miséricorde et de communion qui nous invite à entrer dans sa vie divine. Dans la première lecture, Dieu se révèle à Moïse comme un Dieu tendre, miséricordieux et fidèle. Le psaume avec le cantique nous invite à bénir le Seigneur pour sa grandeur et sa gloire qui remplissent l'univers. Saint Paul, dans la deuxième lecture, nous invite à vivre dans la joie, l'unité et la paix. Il conclut par une magnifique bénédiction trinitaire qui nous rappelle la présence du Père, du Fils et de l'Esprit Saint parmi nous. Et dans l'Évangile, Jésus nous révèle l'immensité de l'amour de Dieu qui a envoyé son Fils pour sauver le monde. Frères et sœurs en Christ, la Sainte Trinité que nous allons célébrer demain est le mystère central de la foi chrétienne. Elle signifie qu'il n'y a qu'un seul Dieu en trois personnes distinctes, le Père, le Fils, Jésus et le Saint-Esprit. Le Père est le Créateur de toutes choses. Le Fils est la parole de Dieu faite homme pour sauver l'humanité. Et le Saint-Esprit est l'amour du Père et du Fils répandu dans les cœurs des croyants. Ces trois personnes ne sont pas trois dieux, mais un seul Dieu, partageant la même nature divine. Elles sont distinctes par leur relation, mais parfaitement unies dans l'amour. Aucun exemple humain, frères et sœurs, ne peut expliquer parfaitement la Trinité. C'est un mystère révélé par Dieu lui-même. Nous pouvons donc saisir quelques aspects, comme le soleil qui est à la fois astre, lumière et chaleur, comme une famille unie par l'amour, comme l'eau qui peut être liquide, solide ou en même temps vapeur. Ces comparaisons ont leurs limites, mais elles nous aident à comprendre qu'il peut y avoir unité et diversité en même temps. La Trinité nous révèle que Dieu est amour. Depuis toujours, le Père aime le Fils aime le Père, et cet amour est l'Esprit Saint. Dieu n'est donc pas solitude, mais communion. Pour nous chrétiens, croire en la Trinité, c'est apprendre à vivre dans l'amour, à rechercher l'unité, à respecter les différences, à construire la communion dans la famille, dans l'Église et dans la société. Le mystère de la Sainte Trinité nous invite, frères et sœurs, à contempler un Dieu unique qui est Père, Fils et Saint-Esprit. Même si ce mystère dépasse notre compréhension, il nous révèle que nous sommes créés pour vivre dans l'amour à l'image de Dieu qui est communion parfaite et éternelle. 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

0: Tout en méditant ces textes liturgiques, frères et sœurs, nous allons élever nos voix vers le Seigneur pour dire la prière pour la paix au Togo.
1: Aie pitié, Seigneur, aie pitié de ton peuple.
2: Ne sois pas toujours irrité contre nous.
1: Aie pitié, Seigneur, aie pitié de ton peuple.
2: Ne sois pas toujours irrité contre nous.
1: Aie pitié, Seigneur, aie pitié de ton peuple. Ne sois pas toujours irrité contre nous. Dieu de la peur et Seigneur de tendresse, toi le maître de l'histoire, toi qui tiens en tes mains le cœur des hommes et garantis les droits des peuples, tu sais que pour la naissance de notre nation, tout notre peuple a crié vers toi. N'abandonne pas l'ouvrage de tes mains. Le Togo s'était alors consacré au cœur sacré de ton Fils pour toujours. Prends soin de ta vigne, prends soin de ton domaine. Remplis-nous de ton esprit pour que tous les fils de notre cher pays, de l'est à l'ouest, du nord au sud, se reconnaissent vraiment frères et sœurs et qu'ils deviennent capables d'amour au lieu de la haine, de nom au lieu de la division. Seigneur, aide-nous par ta grâce à faire place dans nos cœurs à la justice et à la paix, au lieu de l'injustice et de la violence, au pardon, au lieu du désir de vengeance. Que partout sur notre terre s'affermissent la sécurité et la paix, et qu'ainsi dans notre pays, les ennemis se réconcilient, les adversaires se tendent la main, les groupes et les familles qui s'opposaient acceptent de faire route ensemble et que l'amour triomphe de la haine. Vierge Marie, Mère du Sauveur, Reine de la paix et Mère de miséricorde, vers toi aussi nous tournons nos regards. Toi à qui notre cher Togo a été consacré depuis son indépendance. Toi que les Togolais invoquent sous divers vocables à travers tout le pays. Toi à qui le pape Jean-Paul II a solennellement confirmé notre consécration en ton sanctuaire de Togoville. Écarte de nous tout malheur et rassemble tes enfants togolais comme une mère. Qu'ils s'unissent enfin pour œuvrer généreusement à la construction de la cité terrestre dans sa marche vers la cité céleste. Amen. Saint Jean-Paul II,
2: priez pour nous.
1: Saint Jean 23,
2: priez pour nous.
1: Tous les saints et saintes de Dieu,
2: priez pour nous.

0: Frères en Christ, auditeurs, auditrices de la radio communautaire La Voix de l'Oti, nous sommes à la fin de cette séance de proclamation de la bonne nouvelle de ce jour. À vous toutes et à vous tous qui êtes restés à l'écoute, nous vous disons merci pour votre fidélité d'écoute sur la chaîne Mère de l'Oti et dans l'émission Niamé Noanié. Frères en Christ, demain la messe est à 7h30. Et nous rappelons que les jeunes seront à Tapamba pour la confirmation. Voilà donc, frères et sœurs, nous allons donc terminer cette séance de proclamation avec la prière.
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Et vous avez déjà reconnu la voix. Et Kodjo a pelleté l'enfant bénien déjà en place. Hein, pour vous rendre très très heureux. Une soirée pas comme les autres. Une soirée pleine avec plein d'activités. Dîner de gala de l'autre côté. Et concert à Boulogneuf au nord. Avec les 100 connexions, 109 connexions, donne-moi ton numéro, on y va.

Sacré Escala, les petits frères de Barabbas, est formé en groupe. Et ce groupe s'appelle 109 Connexion. Dis-moi où tu niches, donne-moi ton numéro et le tour est joué. On y va avec Amron, Black Boy.

Et voilà, Black Boy Damron, nous allons retrouver les sans-papiers. Il y a encore de l'espoir. Et toi qui as perdu de l'espoir, il y en a encore pour toi. On y va avec les sans-papiers.

Voilà, sans papier, composé d'Omar Bi et de ses frères. Voilà, mesdames et messieurs, il y a encore de l'espoir pour toi. Toi qui es désespéré, retenez qu'il y a encore de l'espoir pour toi. Nous allons retrouver une très très belle collaboration de Pamobar Star, My Flames, Amron, Ricky. Ils sont très très nombreux sur ce projet. Écoutons Pamobar, My Flames, c'est une collaboration des artistes, des superstars de la musique togolaise. On y va. Le titre, c'est La Femme. Elle est tout pour nous les hommes, hein. Sans la femme, imaginez un peu la suite.

Et voilà, tout le monde a besoin d'une femme qui a un bon comportement et qui veut une femme qui n'a pas, qui a un mauvais comportement. Mais dans tous les cas, on peut toutefois changer le comportement d'une femme. Hein. Mais toi-même, tu es l'homme, il faut l'adorer. Voilà quoi, et elle va devenir ce que tu veux, tout ce que tu veux dans ta vie. Elle, il faut la transformer. Hein. J'aime bien la femme qui dit, bébé, j'ai déjà préparé. J'aime bien la femme qui me prend l'eau et elle me dépose ça dans la douche. J'aime bien la femme, etc. Voilà un peu ce que nous dit, ils nous disent dans cette chanson, My Friends, Ricky, Amron et Pamobar. Voilà un peu ce qu'ils nous ont dit dans cette chanson. On retrouve Amron. Alléluia, tout baigne. Alléluia, tout baigne. On écoute ça. Yeah. Après Alléluia tout ben, nous allons ensemble suivre une émission sur la voie de l'outil. Hein.

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Et voilà, soyons toujours respectueux envers l'un, envers l'autre. Voilà, mesdames et messieurs, amis auditeurs de la 104.5 FM, bienvenue dans l'émission Bal du samedi soir. Et c'est parti comme ça, l'édition de ce samedi, le dernier samedi du mois de mai, mesdames et messieurs, 30 mai 2026, 21 passées de 40 bonnes minutes. On y va. Et bonsoir, bonsoir, bonsoir à toutes et à tous. Anna Daboy pour démarrer cette belle émission. Et voilà, c'est parti comme ça. On dit quoi? Est-ce qu'on est là? On démarre avec amour. Bonsoir à toute la population de la douane.

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1: Et bonsoir à toi, beau debout. Depuis Coco. Et l'ambima Moïse, on dit quoi? Excellente nuit à toi. Le vieux l'ambima également. Monsieur Unali, depuis Mania, on dit quoi? Excellente nuit à vous. À tous ceux qui nous écoutent dans cette belle émission, je vous salue. Prenez soin de vous.

Eh ben, bonsoir, bonsoir à toi, l'international ami Dodo depuis la douane. Et Diallo le Togolais, ils n'ont pas cru. Aimé depuis Sadori, le grand aimé en Digoa. Lève-toi et danse sur cette belle mélodie. Le doyen des doyens, Kojo la Liquidale, mon grand, on dit quoi? Excellente idée à toi. Hein. Et bonsoir à toi, la jolie demoiselle, le baby chocolaté, Sabine, bonsoir à toi. Hein. Les jaloux vont maigrir. Avec Beau Baraba, Sabine, lève-toi et danse sur cette belle mélodie de mix premier. Hey. Mon doyen, il faut regarder, hein. L'enfant va danser. Hein. Et maman, bonsoir à toi.

0: Un auditeur se signale au bout du fil. Allô? Allô? Oui, bonsoir, monsieur.
1: Allô?
0: Oui, allô, bonsoir. Allô?
1: Allô?
0: Oui, allô, je vous écoute. Allô?
1: Allô?
0: Oui, allô, bonsoir.
1: Bonsoir.
0: Et moi, c'est Kodjo Apelete. Vous êtes en direct sur la 185 FM.
1: Oui.
0: Et rappelez-moi votre nom, s'il vous plaît.
1: Oh, ils n'ont pas cru.
0: Ils n'ont pas cru depuis la douane. On dit quoi? Excusez-moi surtout.
1: Je peux dire bien des choses à tous mes collègues chauffeurs qui sont à la douane.
0: Oui.
1: Et on ne peut pas oublier Gandhi Fomoro.
0: Oui.
1: Jalo Togola.
0: Oui.
1: Et mon ami Akitu Yaya.
0: Oui.
1: Aboko.
0: Oui.
1: Et à tous ceux qui me connaissent.
0: Merci beaucoup, monsieur. Ils n'ont pas cru depuis la douane.
1: Ouais.
0: Excellente nuit à vous, mon grand.
1: Bonsoir.
0: Il faut dire un bonsoir à Diallo le Togolais. Bye bye.
1: Merci.
0: Bye. Bye.

0: Rasta Cool, un facemo le grand showman. Et des Bordeaux, les Koufa, on revient avec lui, Pikima.
1: Gambe, y'a conquête mondiale.

0: On sort le téléphone. On se remet un peu.
1: Et on sort le téléphone.
0: Un peu.
1: On appelle sans... la voix de l'OTI.
0: On met son mot de vidéo. J'ai du vidéo selfie.
1: Et bien, il faut me faire des vidéos

Enfin, mesdames et messieurs, à tous les fans de Débordeaux et de Yorobo, on y va comme ça, c'est parti. Jusqu'à 23h, mesdames et messieurs, bal du samedi soir, pas comme les autres.

de Jabu Yabuelika, les princes et les princesses. On dit quoi? Fomboro, et Kambaya, Nadika, élève électro, bonsoir à toi. Clever.

Et bonsoir, la voix de Loti, ici c'est DSK. Je dis bien de choses à tous les chrétiens de Mango. Et je les rappelle que demain c'est dimanche. Alors après avoir dansé bal de samedi, ils n'ont qu'à ranger leur Bible pour le culte. Bien de choses à tous les pasteurs de... merci beaucoup pour le message de DSK. On dit quoi? Ils sont tous à l'écoute.

0: C'est que tu n'as rien compris.
1: Vraiment, tu n'as rien compris. Si tu es déçu de ta vie, mon frère.
0: De tout ce que tu as traversé jusqu'aujourd'hui, si tu es déçu.
1: Et nous avons un fidèle auditeur en ligne. Allô?
2: Allô, bonsoir, monsieur Appeleté.
1: Bonsoir, mon grand, comment est-ce que vous allez?
2: Oh, ça va, il y a deux jours.
1: Ça va, mon grand. Votre nom, rappelez-moi.

0: Choisir la voix.
1: La voix me dit beaucoup de choses, mais excusez-moi, rappelez-moi votre nom.
0: Ah ah, Atenge Batrué.
1: Aïe, Atenge Batrué, Abawé. Abawé.
0: Vous ça fait longtemps.
1: Ça fait longtemps. Ça me dit passé.
0: C'est Mango, ça.
1: C'est Mango.
0: Ouais, ouais.
1: Ça me dit passé, il fallait voir. Atenge Batrué par ici, par là, mais. Jusqu'à
0: zéro.
1: La zéro.
0: Ah bon, à ce moment je suis en boulot.
1: Oh là là, courage, c'est le moment, c'est le moment.
0: Ah, c'est le moment.
1: Oui, Atenge Batrué, allez-y seulement.
0: Ah, bon, d'accord, je vais aller à l'année de
1: ça voilà. Me plaît, ça me plaît.
0: Yeah, bon, Atenge Batrué, tu veux que ça soit là où. Il y a mes affaires pour voir.
1: Ami.
0: Affaires, nous sommes là, nous sommes là.
1: Ami.
0: Nous sommes là, nous sommes là, nous sommes là. Fatou, si tu as beaucoup de cas, Fatou, tu as cassé l'imam, ni pauvre la crème, mais avocat là-haut. Fabouta, il doit dire maman, mon basso, mécanicien. Biesma, y a Tignawa, y a Baka. Y a Kataya Chirizou. Y a Bouké Yuk Pamea. Neuf mètres de maman, bisawa. 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

0: un auditeur au bout du fil. Allô? Allô? Allô?
1: Allô?
0: Oui, bonsoir, monsieur.
1: Allô?
0: Allô, je vous écoute. Allez-y, bonsoir, monsieur.
1: Allô?
0: Allô, bonsoir.
1: Bonsoir.
0: Ils n'ont pas cru toujours.
1: Ouais.
0: Cette fois-ci, je t'ai attrapé. Allez-y.
1: Oh, il y a quoi avec Diallo Togolais?
0: Il est là ou pas? Diallo,
1: okay, il a voyagé.
0: Non, il est là. Il va appeler.
1: Il a envoyé.
0: Non, il va appeler.
1: Je vais savoir.
0: Ok, ok. Diallo, tu as l'écoute, hein? Il faut nous rappeler Diallo.
1: Et Jean de Pombaro.
0: Jean également. Merci beaucoup. Ils n'ont pas cru. Merci beaucoup. Excellente nuit à vous. Hein. Bye bye.

Mathieu ou quoi là? vraiment, va mal ou quoi? On écoute maintenant Hello Fit José, la diva de la musique ivoirienne. Hein?

Merci à Dieu à travers cette belle mélodie, cette belle collaboration du Kérosène et les Toufanes. On lève les mains, on lève les mains, on lève les mains.

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1: 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Eh, moi, il y a la boîte à la fête. 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Et puis, faut pas oublier, mets un peu de kumba dedans. 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Prince Bandi, zoom un petit guitare là-bas. 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Tu peux pas jouer.

0: Ça tremble, hein?
1: Ouais, peut-être m'éteindre, mais tu es jeune. Sors-toi.

Coup spécial à un grand homme, un grand chauffeur à travers ses apprentis, monsieur Mbo. Et bonsoir à toi, excellente nuit à vous. Hein. Depuis votre position, c'est de la part de l'un de vos apprentis hein, que vous aimez trop, DJ.

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1: Ils ont peur, Champy Kilo. Et bonsoir à toi, Champy, le grand champion.

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Et bonsoir, monsieur Apeleté. C'est maman Samira. C'est pour saluer ma famille, ma maman chérie, mes enfants tels que Samira, Chaban et Ahmed, sans oublier et ma chérie Fat Choco depuis Mobasu. Merci beaucoup, maman Samira, pour votre message.

prévient pour dire bonne nuit au comptable de la direction de l'environnement Mango. Et voilà, non, le morceau là c'est prêt. Je connais pas le nom de. Merci beaucoup.

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1: La concurrence, la médisance.
0: Une dent blanche, mais le cœur est noir. Oh l'homme, l'homme est loup pour l'homme. Hein? Et le morceau qui va venir, Africa Money, c'est pour tous les galams semaine. On y va.
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3: Le vol Lodi,
4: pas de Lodi.
0: Est-ce qu'ils sont à l'écoute?

Conseil, conseil pas. C'est conséquence qui conseille. Et ça y est, l'original. Et voilà, mesdames et messieurs, excellente nuit à toutes et à tous. Et que le bon Dieu vous protège. On se réveille demain matin, demain dimanche. Merci à tout le monde. Merci à toutes et à tous. Appelez-moi tout simplement quand Dieu appelle, c'est bye bye.